0: quoi ce bordel là ? Les piliers et les côtes à la honte !
1: Eh, je vous ai dit d'aller droit, moi ! Eh, je vais prévenir vos parents, moi ! Les côtes de la honte là-bas, nom de Dieu ! Hein ? Vous croyez où ? Et vous, carpentier, vous pouvez pas ralentir quand j'engueule là ! C'est de ma gueule !

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au soir d'une scintillante journée de juillet, tandis que sur les plages, les estivants s'amusent dans l'insouciance des beaux jours retrouvés, et qu'à Paris, les badauds accablés de chaleur contemplent les premiers panaches du feu d'artifice traditionnel. Amélie Poulain, que l'on surnommait aussi la marraine des laissés pour compte ou la madone des mal-aimés, succombe à son extrême fatigue. Sous les fenêtres d'un Paris accablé de chagrin, des millions d'anonymes en deuil se pressent le long du cortège et lui témoignent en silence l'incommensurable douleur de se sentir désormais orphelin. Étrange destin que celui de cette jeune femme dépossédée d'elle-même, pourtant si sensible au charme discret des petites choses de la vie. Telle Don Quichotte, elle avait résolu de s'attaquer à l'implacable moulin de toutes les détresses humaines. Combat perdu d'avance qui consuma prématurément sa vie. À 23 ans à peine, Amélie Poulain, exsangue, laissait sa courte existence s'étioler dans les remous du mal de vivre universel.

0: tais-toi, toi, tes parents ont eu des enfants viables.
1: Chef, oui, chef.
0: Ils doivent s'en mordre les doigts, les pauvres, t'es si tocard que tu passerais pour un chef-d'œuvre de l'art moderne. C'est quoi ton nom, gros poussard?
1: Chef, Léonard Lawrence, chef.
0: Lawrence, Lawrence quoi? Lawrence d'Arabie?
1: Chef, non, chef.
0: Tu serais pas un petit peu royal? Tu serais pas de sang royal?
1: Chef, non, chef.
0: T'es un suceur de nœuds?
1: Chef, non, chef.
0: Mon cul, je te parie que t'es capable de pomper une balle de golf à travers un tuyau d'arrosage.
1: Chef, non, chef.
0: J'ai horreur qu'on s'appelle Lawrence. Il y a que les PD et les marins qui s'appellent Lawrence. À partir de maintenant, tu t'appelles Grosse Baleine.
1: Chef, oui, chef.

0: ça m'embête qu'elle soit comme ça. Et puis tous ces médicaments qu'elle prend pour ceci, pour cela. J'en prends jamais, moi, des médicaments, genre hors de ça.
1: Moi, c'est pareil. Une aspirine de temps en temps, mais c'est tout.
0: Moi, même pas. Je sais pas, j'ai dû prendre une aspirine en 10 ans.
1: Mais quand vous avez mal à la tête, vous faites comment?
0: Ah, mais je n'ai jamais mal à la tête. Je sais pas ce que c'est qu'un mal de tête. De toute façon, je suis contre les médicaments.

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1: Bonjour à tous. Plusieurs rassemblements ce week-end dans la région. Des centaines de personnes sont descendues dans la rue samedi contre les violences sexistes et sexuelles à l'égard des femmes et des enfants après l'affaire Liana. Environ 800 personnes étaient présentes à Nantes, par exemple plus de 300 à Angers ou encore une petite cinquantaine du côté de Cholet. Participants et associations demandent une loi intégrale contre les violences faites aux femmes et aux enfants. Du nouveau, du côté de Cholet, afin de répondre aux besoins des habitants et de poursuivre le développement du tri des biodéchets, un nouveau point d'apport volontaire vient d'être installé sur le parking du Sacré-Cœur. Depuis la mise en place du premier équipement sur ce secteur en 4 mois, plus d'une tonne de biodéchets a été détournée des ordures ménagères. Après les fortes chaleurs des derniers jours et avec l'absence de pluie des dernières semaines, c'est la sécheresse qui frappe le Maine-et-Loire. Des mesures de restriction de l'usage de l'eau sont en place pour les particuliers. À noter notamment que l'arrosage des massifs arborés et fleuris est désormais interdit entre 8h et 20h et celui des potagers entre 11 et 18h. L'arrosage des pelouses n'est plus autorisé non plus. Et dans le même temps, Olivier Faure annonce qu'il votera aujourd'hui la motion de censure des écologistes dans les colonnes du Parisien. Le premier secrétaire du Parti Socialiste estime que Sébastien Lecornu porte une responsabilité en tant que Premier ministre sur la gestion de la canicule. Il invite le chef du gouvernement à tenir compte des propositions que présentera son groupe à la rentrée. En foot, on connaît le calendrier de la saison 2026-2027 pour le FC Nantes féminin. Les Nantaises débuteront par un déplacement dans la capitale. Ce sera face au Paris FC début septembre, le 5 précisément. Et puis votre météo, du soleil toute la journée au programme sur la région. Il va faire chaud. La Vendée est d'ailleurs placée en vigilance orange canicule à partir de midi. Pour les températures, ce matin, dans le détail, 17 degrés à Saint-Nazaire, 18 à Rezé et Trélazé, jusqu'à 36 degrés cet après-midi à Cholet, 38 à Nantes et du côté de La Roche-sur-Yon. Bon début de semaine sur Sun et rendez-vous très vite pour un nouveau point sur l'actualité.

0: Anna Man Anna.
1: Ça, c'est le hamburger, ça. J'arrive pas à le digérer. T'avais raison, on aurait dû prendre une Wish Lauren.
2: Moi, je suis sûr qu'on dit quiche, enfin. Bon, hein.
1: M'emmerde pas avec tes histoires, je te dis que j'ai mal au bide. J'ai la méga chiasse, putain, la méga chiasse.
2: Excuse-moi.
1: Excuse-moi, mal au bide, tu sais ce que c'est? Faut que j'aille chier, bordel. Il faut que j'aille chier, rapidos.

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1: Bonjour à tous. Plusieurs rassemblements ce week-end dans la région. Des centaines de personnes sont descendues dans la rue samedi contre les violences sexistes et sexuelles à l'égard des femmes et des enfants après l'affaire Liana. Environ 800 personnes étaient présentes à Nantes, par exemple plus de 300 à Angers ou encore une petite cinquantaine du côté de Cholet. Participants et associations demandent une loi intégrale contre les violences faites aux femmes et aux enfants. Du nouveau, du côté de Cholet, afin de répondre aux besoins des habitants et de poursuivre le développement du tri des biodéchets, un nouveau point d'apport volontaire vient d'être installé sur le parking du Sacré-Cœur. Depuis la mise en place du premier équipement sur ce secteur en 4 mois, plus d'une tonne de biodéchets a été détournée des ordures ménagères. Après les fortes chaleurs des derniers jours et avec l'absence de pluie des dernières semaines, c'est la sécheresse qui frappe le Maine-et-Loire. Des mesures de restriction de l'usage de l'eau sont en place pour les particuliers. À noter notamment que l'arrosage des massifs arborés et fleuris est désormais interdit entre 8h et 20h et celui des potagers entre 11 et 18h. L'arrosage des pelouses n'est plus autorisé non plus. Et dans le même temps, Olivier Faure annonce qu'il votera aujourd'hui la motion de censure des écologistes dans les colonnes du Parisien. Le premier secrétaire du Parti Socialiste estime que Sébastien Lecornu porte une responsabilité en tant que Premier ministre sur la gestion de la canicule. Il invite le chef du gouvernement à tenir compte des propositions que présentera son groupe à la rentrée. En foot, on connaît le calendrier de la saison 2026-2027 pour le FC Nantes féminin. Les Nantaises débuteront par un déplacement dans la capitale. Ce sera face au Paris FC début septembre, le 5 précisément. Et puis votre météo, du soleil toute la journée au programme sur la région. Il va faire chaud. La Vendée est d'ailleurs placée en vigilance orange canicule à partir de midi. Pour les températures, ce matin, dans le détail, 17 degrés à Saint-Nazaire, 18 à Rezé-Trélazé, jusqu'à 36 degrés cet après-midi à Cholet, 38 à Nantes et du côté de La Roche-sur-Yon. Bon début de semaine sur Sun et rendez-vous très vite pour un nouveau point sur l'actualité.

0: Là, c'est la chambre 14. Je vous accompagne.
1: Bah oui, mais moi, je suis très embêté parce que j'avais demandé expressément une chambre double. Parce que j'aurais peut-être une copine, éventuellement, qui viendrait de Paris, enfin, si ça se trouve.
0: Ah, je suis désolée, monsieur, mais on est un peu surchargé en ce moment. Mais enfin, si vous me dites exactement à quelle date votre dame arrive, on pourra s'arranger.
1: Ah bah oui, mais ça, j'en sais rien, parce que ça peut être ce soir, ça peut être demain, ou... Il n'y a pas qu'elle. Vous, par exemple, qu'est-ce que vous faites ce soir ?

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1: Bonjour à tous. Plusieurs rassemblements ce week-end dans la région. Des centaines de personnes sont descendues dans la rue samedi contre les violences sexistes et sexuelles à l'égard des femmes et des enfants après l'affaire Liana. Environ 800 personnes étaient présentes à Nantes, par exemple plus de 300 à Angers ou encore une petite cinquantaine du côté de Cholet. Participants et associations demandent une loi intégrale contre les violences faites aux femmes et aux enfants. Du nouveau, du côté de Cholet, afin de répondre aux besoins des habitants et de poursuivre le développement du tri des biodéchets, un nouveau point d'apport volontaire vient d'être installé sur le parking du Sacré-Cœur. Depuis la mise en place du premier équipement sur ce secteur en 4 mois, plus d'une tonne de biodéchets a été détournée des ordures ménagères. Après les fortes chaleurs des derniers jours et avec l'absence de pluie des dernières semaines, c'est la sécheresse qui frappe le Maine-et-Loire. Des mesures de restriction de l'usage de l'eau sont en place pour les particuliers. À noter notamment que l'arrosage des massifs arborés et fleuris est désormais interdit entre 8h et 20h et celui des potagers entre 11 et 18h. L'arrosage des pelouses n'est plus autorisé non plus. Et dans le même temps, Olivier Faure annonce qu'il votera aujourd'hui la motion de censure des écologistes dans les colonnes du Parisien. Le premier secrétaire du Parti Socialiste estime que Sébastien Lecornu porte une responsabilité en tant que Premier ministre sur la gestion de la canicule. Il invite le chef du gouvernement à tenir compte des propositions que présentera son groupe à la rentrée. En foot, on connaît le calendrier de la saison 2026-2027 pour le FC Nantes féminin. Les Nantaises débuteront par un déplacement dans la capitale. Ce sera face au Paris FC début septembre, le 5 précisément. Et puis votre météo, du soleil toute la journée au programme sur la région. Il va faire chaud. La Vendée est d'ailleurs placée en vigilance orange canicule à partir de midi. Pour les températures, ce matin, dans le détail, 17 degrés à Saint-Nazaire, 18 à Rezé et Trélazé, jusqu'à 36 degrés cet après-midi à Cholet, 38 à Nantes et du côté de La Roche-sur-Yon. Bon début de semaine sur Sun et rendez-vous très vite pour un nouveau point sur l'actualité.

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0: Des scientifiques font des expériences sur des mouches drosophiles. Parce que la structure de leur cerveau est extrêmement proche de la nôtre.
1: Le cheval ne voit plus grand que nous sommes avec son œil déformant. Ce n'est que grâce à cela que nous l'avons domestiqué.
0: C'est notre œil et notre regard qui nous dictent notre façon d'agir par rapport aux autres. Mais on peut être myope.
2: L'aveugle ne voit pas. Il ressent. Et paradoxalement, il voit.
0: Si le chat a la queue verticale, c'est qu'il est en confiance.
1: Mais l'écu déjà, t'as une jambe qui le démange encore.
2: Quand une femme change d'homme, elle change de coiffure.
0: Il faut laisser pleurer un nourrisson quand il va au lit. Sinon, on sacralise trop son coucher.
3: On va boire un verre ou pour la peau, bah.

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1: Bonjour à tous. Plusieurs rassemblements ce week-end dans la région. Des centaines de personnes sont descendues dans la rue samedi contre les violences sexistes et sexuelles à l'égard des femmes et des enfants après l'affaire Liana. Environ 800 personnes étaient présentes à Nantes, par exemple plus de 300 à Angers ou encore une petite cinquantaine du côté de Cholet. Participants et associations demandent une loi intégrale contre les violences faites aux femmes et aux enfants. Du nouveau, du côté de Cholet, afin de répondre aux besoins des habitants et de poursuivre le développement du tri des biodéchets, un nouveau point d'apport volontaire vient d'être installé sur le parking du Sacré-Cœur. Depuis la mise en place du premier équipement sur ce secteur en 4 mois, plus d'une tonne de biodéchets a été détournée des ordures ménagères. Après les fortes chaleurs des derniers jours et avec l'absence de pluie des dernières semaines, c'est la sécheresse qui frappe le Maine-et-Loire. Des mesures de restriction de l'usage de l'eau sont en place pour les particuliers. À noter notamment que l'arrosage des massifs arborés et fleuris est désormais interdit entre 8h et 20h et celui des potagers entre 11 et 18h. L'arrosage des pelouses n'est plus autorisé non plus. Et dans le même temps, Olivier Faure annonce qu'il votera aujourd'hui la motion de censure des écologistes dans les colonnes du Parisien. Le premier secrétaire du Parti Socialiste estime que Sébastien Lecornu porte une responsabilité en tant que Premier ministre sur la gestion de la canicule. Il invite le chef du gouvernement à tenir compte des propositions que présentera son groupe à la rentrée. En foot, on connaît le calendrier de la saison 2026-2027 pour le FC Nantes féminin. Les Nantaises débuteront par un déplacement dans la capitale. Ce sera face au Paris FC début septembre, le 5 précisément. Et puis votre météo, du soleil toute la journée au programme sur la région. Il va faire chaud. La Vendée est d'ailleurs placée en vigilance orange canicule à partir de midi. Pour les températures, ce matin, dans le détail, 17 degrés à Saint-Nazaire, 18 à Rezé et Trélazé, jusqu'à 36 degrés cet après-midi à Cholet, 38 à Nantes et du côté de La Roche-sur-Yon. Bon début de semaine sur Sun et rendez-vous très vite pour un nouveau point sur l'actualité.

0: non, c'est pas vrai encore ces satanés chiens qui saccagent les poubelles. Allez, Oust, fichez le camp. Je sais pourquoi ils aiment tellement nos poubelles, c'est à cause des couches que j'ai mis. S'il digérait un peu mieux ce qu'il engouffre, ces satanés chiens y trouveraient un peu moins leur bonheur. Saleté de bête répugnante.
1: Si tu mettais deux sacs poubelles l'un dans l'autre, ils pourraient pas aller renifler.
2: Oh, il vient de commettre l'erreur fatale et classique de s'intéresser à ce qu'elle vient de dire.
0: Très bien, Riz, puisque tu regorges d'excellentes idées. À partir de maintenant, c'est toi qui vas ramasser leurs cochonneries.
2: S'il arrête de lui répondre, il peut encore échapper au pire.
1: Alors là, je vois pas ce que ça changera que je ramasse deux boîtes et trois couches. C'est déjà un dépotoir, notre jardin.
2: Oh non, ça va être l'horreur totale.

Aussi, j'ai rencontré un gars, on a sympathisé, j'étais un peu son modèle. J'ai oublié son prénom, mais dans son école, il l'appelle le gibier. Je lui ai dit que j'étais amoureux d'une fille, et lui, il m'a dit, il faut que tu lui dises, peut-être qu'elle aussi, elle est amoureuse de toi. J'étais d'accord avec lui, c'est pour ça que je t'écris une carte. Julie, je t'aime. Est-ce que tu m'aimes aussi ?

découvrez Odyssée de l'oubli, l'exposition d'été du Musée d'art de Nantes. Le musée invite Anne et Patrick Poirier à créer une exposition inédite dans les espaces du patio et de la chapelle de l'Oratoire. Construite entre ruines et rêves, lumière et ténèbres, cette exposition permet d'entrer dans l'univers de ce couple d'artistes dont les œuvres, imaginées et réalisées conjointement, ont forgé leur renommée internationale. Au centre du patio du musée, découvrez une installation monumentale créée spécialement pour cette exposition. Née d'un rêve d'Anne Poirier, la Cité des Ombres vous plonge dans un univers onirique. Laissez-vous transporter dans un monde antique où différentes matières se côtoient, baignées par une lumière céleste. Oscillant entre disparition et résilience, les œuvres d'Anne et Patrick Poirier ouvrent dans la chapelle de l'Oratoire les portes d'un univers hanté par les ruines, l'inconscient et la catastrophe. Tout au long de votre traversée, vous serez guidé par des néons, céramiques, lumière blanche, airs de violon créés spécialement pour l'occasion et œuvres emblématiques d'Anne et Patrick Poirier. C'est une exposition de grands voyageurs que vous propose le Musée d'art de Nantes avec Odyssée de l'oubli d'Anne et Patrick Poirier, visible jusqu'au 30 août au sein des murs du musée.

0: Quentin, il a réfléchi. Il veut vraiment vous.
1: Oh, merci, c'est super.
0: Mais il veut maintenant que l'immortelle, elle est une femme plus jeune. Alors si vous voulez être ce personnage, c'est vous qui change.
1: Je vous suis plus là.
0: Vous avez de la chance. Vous n'avez pas besoin de faire plus que le jour.
1: Ah, vous voulez que je fasse de la chirurgie esthétique?
0: Non. Le peau filling ne sait rien à voir.
1: C'est comme la liposuction, mais du visage, c'est ça? Non, je suis désolée, je touche pas mon visage.
2: Attendez, Cécile, ne soyons pas si catégoriques. Restons ouverts. Voyons ce que Miranda a à nous dire.
0: Oh, c'est simple comme ça. Ça fait pchit, pchit, et ensuite done. Fini. Baby face.
1: Non, attendez, c'est facile à dire. Fini. Moi, je les vois bien, les autres. Elles commencent avec un peu de Botox et après, elles s'arrêtent plus.
0: Moi, ce qui m'intéresse, c'est si vous allez faire le jour maintenant. Est-ce que vous voulez être l'immortel?
1: Oui, bien sûr, mais...

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1: Bonjour à tous. Les trajets ont débuté samedi et vont durer tout l'été. La ville de Cholet a lancé ce week-end son opération en mode plage pour 2 euros. Une quarantaine de personnes s'est rendue à Saint-Jean-de-Mont pour cette toute petite somme. L'aller-retour se fait dans la journée du samedi ou du dimanche avec un départ à 8h30 depuis les Halles. Cette offre concerne tous les habitants de Cholet et du Puy-Saint-Bonnet. Une troisième mobilisation, quelques semaines, une vingtaine de salariés du Décathlon de Saint-Nazaire a manifesté samedi devant le magasin pour demander une augmentation des salaires face aux bons résultats de l'entreprise. Les grévistes ont notamment invité les clients à signer la pétition nationale qui est à retrouver en ligne. Le mouvement pourrait reprendre à la rentrée. Du nouveau arrosé pour la gestion du Café du Château, la ville avait lancé un appel à manifestation d'intérêt afin d'identifier de potentielles structures qui pourraient assurer la gestion du site. Sur 6 candidatures, 3 d'entre elles ont été retenues. Elles disposent d'une carte blanche en juillet pour présenter leurs propositions et affiner leur dossier de candidature. Dans le reste de l'actualité, elle fustige des décennies d'inaction climatique en France. 92 personnalités, des scientifiques, professeurs et économistes appellent à une loi d'urgence climatique dans une tribune publiée par le journal Le Monde. Les signataires rappellent qu'il reste 15 ans pour effectuer la bascule de notre système énergétique afin de respecter les objectifs de réduction d'émissions mondiales et européennes. Un tournoi de jeux vidéo sur Switch 2 arrive dans les médiathèques de l'agglomération de Saint-Nazaire. Des sessions de qualification sont organisées dans plusieurs communes dès demain à Trignac, La Chapelle-des-Marais ou encore Saint-André-des-Eaux. Les deux meilleurs de chaque qualification se retrouveront en finale le 10 juillet prochain. Et puis la météo pour continuer la journée. Déjà la Vendée est placée en vigilance orange canicule. Il va faire beau et très chaud jusqu'à ce soir sur nos départements. On aura jusqu'à 34 degrés à Saint-Nazaire et au Sable-d'Olonne, 36 degrés à Cholet et 38 degrés du côté de Nantes et Carquefou. Bonne journée sur Sun et rendez-vous très vite pour un nouveau point sur l'actualité.
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Pour le deuxième soir du festival Aux heures d'été, mercredi 8 juillet, rendez-vous à l'Embarcadère de Port-Boyer pour un ciné-concert en plein air. Découvrez le film d'animation Ailleurs par le réalisateur du film d'animation Flo. Vous suivrez les aventures d'un jeune rescapé d'un accident d'avion échoué sur une île mystérieuse qui cherche désespérément à retrouver le monde des humains aux côtés d'une créature étrange. Poétique et sans dialogue, le film sera accompagné par des musiciens en live. Leurs mélodies tantôt rock, tantôt aériennes viendront souligner chaque émotion et donner une nouvelle dimension à ce voyage hors du commun. Ailleurs, un ciné-concert poétique pour tous les publics, proposé par Aux heures d'été, mercredi 8 juillet à 22h30 à l'Embarcadère du Port-Boyer. Et retrouvez le spectacle humoristique Destiny à tout prix de la compagnie Les Présents à 21h en amont du ciné-concert. 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

0: Tiens.
1: Désolé, je peux pas le prendre.
2: Oh non, ne me dites pas ça.
1: Je l'ai bien examiné, il est pas fou. C'est un petit mental qui a une incapacité totale à s'extraire du présent.
2: Parlez clairement, docteur.
1: D'accord. En clair, il est incroyablement con.
2: Docteur, il faut me débarrasser de lui. Je suis sûr qu'il serait mieux à l'asile.
1: C'est un asile de fou, pas un asile de con. Faudrait construire des asiles de cons, mais vous imaginez un peu la taille des bâtiments.

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2: Bonjour à tous. Les trajets ont débuté samedi et vont durer tout l'été. La ville de Cholet a lancé ce week-end son opération en mode plage pour 2 euros. Une quarantaine de personnes s'est rendue à Saint-Jean-de-Mont pour cette toute petite somme. L'aller-retour se fait dans la journée du samedi ou du dimanche avec un départ à 8h30 depuis les Halles. Cette offre concerne tous les habitants de Cholet et du Puy-Saint-Bonnet. Une troisième mobilisation, quelques semaines, une vingtaine de salariés du Décathlon de Saint-Nazaire a manifesté samedi devant le magasin pour demander une augmentation des salaires face aux bons résultats de l'entreprise. Les grévistes ont notamment invité les clients à signer la pétition nationale qui est à retrouver en ligne. Le mouvement pourrait reprendre à la rentrée. Du nouveau arrosé pour la gestion du café du château, la ville avait lancé un appel à manifestation d'intérêt afin d'identifier de potentielles structures qui pourraient assurer la gestion du site. Sur 6 candidatures, 3 d'entre elles ont été retenues. Elles disposent d'une carte blanche en juillet pour présenter leurs propositions et affiner leur dossier de candidature. Dans le reste de l'actualité, elle fustige des décennies d'inaction climatique en France. 92 personnalités, des scientifiques, professeurs et économistes appellent à une loi d'urgence climatique dans une tribune publiée par le journal Le Monde. Les signataires rappellent qu'il reste 15 ans pour effectuer la bascule de notre système énergétique afin de respecter les objectifs de réduction d'émissions mondiales et européennes. Un tournoi de jeux vidéo sur Switch 2 arrive dans les médiathèques de l'agglomération de Saint-Nazaire. Des sessions de qualification sont organisées dans plusieurs communes dès demain à Trignac, La Chapelle-des-Marais ou encore Saint-André-des-Eaux. Les deux meilleurs de chaque qualification se retrouveront en finale le 10 juillet prochain. Et puis la météo pour continuer la journée. Déjà la Vendée est placée en vigilance orange canicule. Il va faire beau et très chaud jusqu'à ce soir sur nos départements. On aura jusqu'à 34 degrés à Saint-Nazaire et au Sable-d'Olonne, 36 degrés à Cholet et 38 degrés du côté de Nantes et Carquefou. Bonne journée sur Sun et rendez-vous très vite pour un nouveau point sur l'actualité.

0: quand même étrange, ces lettres que laisse le tueur. O, D, I, maintenant L. Qu'est-ce que ça peut bien vouloir dire? Lido, peut-être une danseuse.
1: Tu me passes les tripes.
0: J'ai remarqué quelque chose à propos des meurtres. J'ai même une théorie là-dessus.
1: Tu me passes le sucre?
0: Je suis quasiment sûr que nous avons affaire à un serial killer.
2: Pardon?
0: Quoi, nous avons affaire à un serial killer.
2: Un quoi?
0: Un serial killer.
2: Hein?
0: Un serial killer. Un tueur en série.
2: Ah, serial killer.
3: Monsieur Jérémy, nous n'avons plus de cervelle. Alors je peux vous mettre du cœur, si vous voulez.
1: Très bien, le cœur, mais saignant alors.
0: Et Bialès a le profil type du serial killer, exactement comme le décrivent toutes les études du FBI.

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1: Bonjour à tous. Les trajets ont débuté samedi et vont durer tout l'été. La ville de Cholet a lancé ce week-end son opération en mode plage pour 2 euros. Une quarantaine de personnes s'est rendue à Saint-Jean-de-Monts pour cette toute petite somme. L'aller-retour se fait dans la journée du samedi ou du dimanche avec un départ à 8h30 depuis les Halles. Cette offre concerne tous les habitants de Cholet et du Puy-Saint-Bonnet. Une troisième mobilisation, quelques semaines, une vingtaine de salariés du Décathlon de Saint-Nazaire a manifesté samedi devant le magasin pour demander une augmentation des salaires face aux bons résultats de l'entreprise. Les grévistes ont notamment invité les clients à signer la pétition nationale qui est à retrouver en ligne. Le mouvement pourrait reprendre à la rentrée. Du nouveau arrosé pour la gestion du Café du Château, la ville avait lancé un appel à manifestation d'intérêt afin d'identifier de potentielles structures qui pourraient assurer la gestion du site. Sur 6 candidatures, 3 d'entre elles ont été retenues. Elles disposent d'une carte blanche en juillet pour présenter leurs propositions et affiner leur dossier de candidature. Dans le reste de l'actualité, elle fustige des décennies d'inaction climatique en France. 92 personnalités, des scientifiques, professeurs et économistes appellent à une loi d'urgence climatique dans une tribune publiée par le journal Le Monde. Les signataires rappellent qu'il reste 15 ans pour effectuer la bascule de notre système énergétique afin de respecter les objectifs de réduction d'émissions mondiales et européennes. Un tournoi de jeux vidéo sur Switch 2 arrive dans les médiathèques de l'agglomération de Saint-Nazaire. Des sessions de qualification sont organisées dans plusieurs communes dès demain à Trignac, La Chapelle-des-Marais ou encore Saint-André-des-Eaux. Les deux meilleurs de chaque qualification se retrouveront en finale le 10 juillet prochain. Et puis la météo pour continuer la journée. Déjà la Vendée est placée en vigilance orange canicule. Il va faire beau et très chaud jusqu'à ce soir sur nos départements. On aura jusqu'à 34 degrés à Saint-Nazaire et au Sable-d'Olonne, 36 degrés à Cholet et 38 degrés du côté de Nantes et Carquefou. Bonne journée sur Sun et rendez-vous très vite pour un nouveau point sur l'actualité.

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0: Allez, arrêtez de dire n'importe quoi, donnez-moi un chocolat. Non. Donnez-moi un chocolat.
1: Pas de bras, pas de chocolat. C'est une vanne, hein? Non, je déconne.
0: Ah, c'est une blague.
1: Ben oui, c'est une blague.
0: Ah, c'est une blague.
1: Elle est bien, quand même.
0: Très bonne, c'est une très bonne blague.
1: C'est une vanne connue. Pas de bras, pas de chocolat, mais avec vous.
0: Allez.
1: Elle est chambée.
0: C'est une bonne blague.
1: Mais oui. Allez, pas de bras, Philippe. Je vais la faire à Mark Simpson. C'est dommage qu'il n'y ait pas de public.

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1: Bonjour à tous. Chacun est appelé à la prudence face au risque d'incendie. Risque élevé en Maine-et-Loire et en Vendée. Les deux départements sont en vigilance orange au feu de forêt. Les habitants sont invités à ne pas jeter de mégots par terre et à faire des barbecues uniquement dans des endroits prévus à cet effet, jamais en forêt. L'autre appel à la vigilance concerne la consommation d'eau. L'objectif est que chacun économise cette ressource alors que la chaleur grimpe. C'est le cas en Vendée où il est interdit d'arroser les pelouses et de remplir les piscines. En Maine-et-Loire, l'arrosage des massifs arborés et fleuris est interdit entre 8h et 20h et celui des potagers interdit entre 11h et 18h. Dans ce contexte, les députés sont appelés à se prononcer aujourd'hui sur une nouvelle motion de censure. Elle a été déposée par les écologistes à l'encontre du gouvernement pour dénoncer son impréparation face à la canicule. Les socialistes ne voteront finalement pas cette motion de censure. Un repreneur pour Ngo Shoes, l'entreprise nantaise qui fabrique des baskets éthiques. Elle vient d'être reprise par Graphie Océane, société spécialisée dans la sérigraphie et la broderie, installée à Thoiry-sur-Loire. Ngo Shoes avait été placée en redressement judiciaire en décembre dernier. Avec cette reprise, elle espère diversifier l'activité en développant par exemple la vente de t-shirts et de casquettes personnalisées. Un port soucieux de l'environnement, le port de plaisance de Comberges à Saint-Michel-Chef-Chef en Loire-Atlantique vient d'obtenir la certification port propre. Des aménagements ont été effectués pour adapter le lieu aux évolutions environnementales, par exemple une zone de tri sélectif, la récupération de l'eau de pluie ou encore une pompe pour éviter que les eaux usées des bateaux soient déversées dans la mer. Le foot est l'un des chocs des huitièmes de finale de la Coupe du Monde ce soir. Portugal-Espagne à 21h. On suivra aussi dans la nuit États-Unis-Belgique. La météo, une journée très chaude et ensoleillée demain en Pays de la Loire. Les températures maximales attendues ce mardi, 40 à Saumur, 39 à Nantes et 38 à La Roche-sur-Yon. Bonne fin de journée sur Sun et rendez-vous très vite pour un nouveau point sur l'actualité.

0: ton cul et va revendre du poulet, sinon dégage. T'as oublié un peu trop vite qui était le patron ici, Eric.
1: Ouais, bah ça devrait pas tarder à changer, justement.
0: Pourquoi? Qu'est-ce que tu veux dire?
1: J'ai prévenu ta mère que t'avais eu un F à ton devoir de sciences sociales.
0: Non, t'as pas pu faire ça.
1: Est-ce que les ours chient dans la forêt? Et est-ce que le pape chie sur les vies brisées de 200 enfants sourds?
0: Billy, ton père et moi, on voudrait te dire deux mots.
1: Bye bye, Billy. Bon, écoutez tous, maintenant c'est moi le patron. Est-ce que quelqu'un y voit un problème? Alors ça roule.

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1: Oh pardon, j'ai oublié d'éteindre mon téléphone. Tiens, je viens de recevoir un message Facebook d'un ami. Et c'est justement le sujet d'aujourd'hui. Je vais vous le lire.
2: Salut, j'ai 13 ans. Je viens d'installer Facebook avec le consentement de mes parents. Peux-tu me faire découvrir ce média ?
3: C'est une transition parfaite puisque l'homme dont nous allons parler dans ce premier épisode est le créateur de Facebook.
1: Le réseau social Facebook date de 2004. Il a été inventé par un Américain, Mark Zuckerberg. Très jeune, à l'âge de 12 ans, il crée déjà une messagerie.
2: Je suis un petit génie de l'informatique.
4: Mais 12 ans, c'est notre âge.
3: Il n'était pas au collège ?
2: Si, pendant que certains jouent, d'autres programmes. Pendant mon temps libre, j'ai créé une messagerie instantanée entre le cabinet dentaire de mon père et ma maison.
3: 7 ans plus tard, à 19 ans, on le retrouve à l'université de Harvard. C'est là que naît FaceMash, l'ancêtre de Facebook.
5: Mais je crois que ce site était un peu spécial et pas très gentil pour les filles.
1: En effet, il avait pour but de mettre face à face des photos des filles de l'université. Ensuite, les garçons pouvaient voter pour la plus belle. C'était quand même très sexiste et dégradant. Évidemment, ça a mal tourné et ça a été interdit.
2: Quand j'ai créé FaceMash, je n'ai pas trop pensé aux conséquences. Cette erreur m'a appris que sur Internet, les idées ont un impact réel.
3: De cette erreur est née l'année suivante, en 2004, The Facebook. Ce site permet aux étudiants d'Harvard de créer un profil, ajouter des amis et échanger des messages. Plus de comparaisons dégradantes.
6: Je dois faire quelque chose de marquant pour attirer l'attention des clubs de la fac.
7: Pourquoi ?
6: Parce qu'ils sont sélects et ludiques et qu'ils ont tendance à améliorer la vie. Les gens aiment aller sur le net se regarder sur leurs amis. Alors pourquoi on créerait pas un site qui offrirait tout ça, des amis, des photos, des profils ? Je parle de prendre toute la vie sociale de l'université et de la mettre en ligne.
2: Cette fois-ci, ça a bien tourné. Quel succès ! C'était le début de la gloire pour moi.
1: Dès 2005, The Facebook devient Facebook et est accessible d'abord aux étudiants de toutes les universités, puis au monde entier. On peut y poster des photos et commenter celles des autres.
0: D'accord, alors comparer le physique des étudiants, c'est gênant, mais poster des photos et vidéos de sa famille et amis sur le net, ça passe.
3: Attention, comme tous les réseaux sociaux, il y a des dangers et des règles d'utilisation. Il peut y avoir des gens mal intentionnés et des abus. Les vidéos et photos postées ne sont pas vérifiées. Il ne faut jamais oublier de demander l'autorisation avant de mettre l'image de quelqu'un sur Internet ou penser à cacher son visage.
0: Pour résumer, Facebook, comme tous les réseaux sociaux, a de très bons côtés. Accéder à l'information, apprendre des choses, prendre des nouvelles des gens qu'on aime.
2: Rapporter de l'argent. Je suis devenu, grâce à mon invention, l'un des plus jeunes chefs d'entreprise milliardaires.
1: Mais il faut faire attention aux problèmes de droit à l'image et aux fake news, de fausses informations qui circulent beaucoup et vite.
3: En effet, les informations sur les réseaux ne sont pas toujours vérifiées. Contrairement aux informations diffusées par de vrais journalistes. Sur le net, tout le monde peut publier ce qu'il veut et cela va très vite. Ce n'est pas possible de contrôler une information choquante, sensationnelle et souvent très partagée, au détriment de la vérité parfois.
2: Aujourd'hui, mon invention est malgré tout utilisée par des millions de personnes dans le monde.
1: Mais n'oubliez pas, les réseaux, c'est utile à condition de respecter quelques règles et de vérifier les informations.
0: Facebook n'est donc pas qu'un réseau social. C'est aussi un média puissant qui nous oblige à réfléchir à notre manière de nous informer. Notre épisode 1 touche à sa fin. Dans le prochain épisode de l'info à travers leurs yeux, nos camarades vous parleront du dessin de presse à travers le journaliste Cabu. Merci de nous avoir écoutés. À bientôt sur RPG.
2: Oh.

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1: Bonsoir à tous. Chacun est appelé à la prudence face au risque d'incendie. Risque élevé en Maine-et-Loire et en Vendée. Les deux départements sont en vigilance orange au feu de forêt. Les habitants sont invités à ne pas jeter de mégots par terre et à faire des barbecues uniquement dans des endroits prévus à cet effet, jamais en forêt. L'autre appel à la vigilance concerne la consommation d'eau. L'objectif est que chacun économise cette ressource alors que la chaleur grimpe. C'est le cas en Vendée où il est interdit d'arroser les pelouses et de remplir les piscines. En Maine-et-Loire, l'arrosage des massifs arborés et fleuris est interdit entre 8h et 20h et celui des potagers interdit entre 11h et 18h. Dans ce contexte, les députés sont appelés à se prononcer aujourd'hui sur une nouvelle motion de censure. Elle a été déposée par les écologistes à l'encontre du gouvernement pour dénoncer son impréparation face à la canicule. Les socialistes ne voteront finalement pas cette motion de censure. Un repreneur pour Ngo Shoes, l'entreprise nantaise qui fabrique des baskets éthiques. Elle vient d'être reprise par Graphie Océane, société spécialisée dans la sérigraphie et la broderie, installée à Thoiry-sur-Loire. Ngo Shoes avait été placée en redressement judiciaire en décembre dernier. Avec cette reprise, elle espère diversifier l'activité en développant par exemple la vente de t-shirts et de casquettes personnalisées. Un port soucieux de l'environnement, le port de plaisance de Comberges à Saint-Michel-Chef-Chef en Loire-Atlantique vient d'obtenir la certification port propre. Des aménagements ont été effectués pour adapter le lieu aux évolutions environnementales, par exemple une zone de tri sélectif, la récupération de l'eau de pluie ou encore une pompe pour éviter que les eaux usées des bateaux soient déversées dans la mer. Le foot est l'un des chocs des huitièmes de finale de la Coupe du Monde ce soir. Portugal-Espagne à 21h. On suivra aussi dans la nuit États-Unis-Belgique. La météo, une journée très chaude et ensoleillée demain en Pays de la Loire. Les températures maximales attendues ce mardi, 40 à Saumur, 39 à Nantes et 38 à La Roche-sur-Yon. Bonne fin de journée sur Sun et rendez-vous très vite pour un nouveau point sur l'actualité.

0: J'ai une triste nouvelle à vous annoncer. Votre professeur de biologie, Monsieur Salkarian, est décédé hier. Son enterrement aura lieu demain, ceux qui veulent y assister le pourront. Prévenez juste le surveillant général.
1: Madame, il y a toujours contrôle ?
0: Bien sûr que non.

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Bitter Babe, figure incontournable de la scène berlinoise, déploiera des beats breakés et des basses puissantes. 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
1: Bonsoir à tous. Chacun est appelé à la prudence face au risque d'incendie. Risque élevé en Maine-et-Loire et en Vendée. Les deux départements sont en vigilance orange au feu de forêt. Les habitants sont invités à ne pas jeter de mégots par terre et à faire des barbecues uniquement dans des endroits prévus à cet effet, jamais en forêt. L'autre appel à la vigilance concerne la consommation d'eau. L'objectif est que chacun économise cette ressource alors que la chaleur grimpe. C'est le cas en Vendée où il est interdit d'arroser les pelouses et de remplir les piscines. En Maine-et-Loire, l'arrosage des massifs arborés et fleuris est interdit entre 8h et 20h et celui des potagers interdit entre 11h et 18h. Dans ce contexte, les députés sont appelés à se prononcer aujourd'hui sur une nouvelle motion de censure. Elle a été déposée par les écologistes à l'encontre du gouvernement pour dénoncer son impréparation face à la canicule. Les socialistes ne voteront finalement pas cette motion de censure. Un repreneur pour Engo Shoes, l'entreprise nantaise qui fabrique des baskets éthiques. Elle vient d'être reprise par Graphie Océane, société spécialisée dans la sérigraphie et la broderie, installée à Thoiry-sur-Loire. Engo Shoes avait été placée en redressement judiciaire en décembre dernier. Avec cette reprise, elle espère diversifier l'activité en développant par exemple la vente de t-shirts et de casquettes personnalisées. Un port soucieux de l'environnement, le port de plaisance de Comberges à Saint-Michel-Chef-Chef en Loire-Atlantique, vient d'obtenir la certification port propre. Des aménagements ont été effectués pour adapter le lieu aux évolutions environnementales, par exemple une zone de tri sélectif, la récupération de l'eau de pluie ou encore une pompe pour éviter que les eaux usées des bateaux soient déversées dans la mer. Le foot est l'un des chocs des huitièmes de finale de la Coupe du Monde ce soir. Portugal-Espagne à 21h. On suivra aussi dans la nuit États-Unis-Belgique. La météo, une journée très chaude et ensoleillée demain en Pays de la Loire. Les températures maximales attendues ce mardi, 40 à Saumur, 39 à Nantes et 38 à La Roche-sur-Yon. Bonne fin de journée sur Sun et rendez-vous très vite pour un nouveau point sur l'actualité.

0: Bonjour à toutes et à tous, et merci d'être à l'écoute du Son Unique. Nous sommes des jeunes de l'espace jeune du Pèlerin. Je suis Thomas, et avec Louane, Johan, Sullivan, Noélig, Hugo et Diego, nous allons vous présenter la météo du mardi 7 juillet 2026, depuis le studio Sun à Nantes.
1: De nouveau cette semaine, le soleil sera en rendez-vous sur la totalité de la région, avec du soleil présent partout, méfiance cependant, puisque nous serons en vigilance canicule.
2: En effet, le matin, le thermomètre sera déjà très haut, puisqu'il fera 28 degrés à Pornic, 31 degrés à Vertoux, Angers et La Flèche, et 32 degrés à Saint-Macaire-en-Mauges et La Roche-sur-Yon.
3: L'après-midi, le ciel restera ensoleillé sur les 5 départements de la région Pays de la Loire, et il fera encore plus chaud. Alors surtout, privilégiez l'ombre, buvez de l'eau et évitez les efforts physiques trop intenses.
0: Exactement, car les températures atteindront 36 degrés à Châteaubriant, Le Mans et Le Pèlerin, 37 à Nantes, Montaigu et Cholet, 34 à Laval et jusqu'à 38 du côté de Saumur ou Fontenay-le-Comte.
4: La côte vendéenne, elle, sera aux alentours des 30 degrés. Alors, si vous le pouvez, prenez la direction de la mer.
5: Enfin, voici une information parfaite à partager en famille ou entre amis. Demain, mardi 7 juillet, ce sera l'anniversaire du chanteur Julien Doré. Vous voyez qui c'est, hein ?
6: Bien sûr, le chanteur s'est révélé en 2007 en reportant la 5e saison de La Nouvelle Star, l'émission de télécrochet de la chaîne M6.
2: Il fêtera demain ses 44 ans. Alors bon anniv, Juju !
3: D'ailleurs, auditrices et auditeurs, on a un petit jeu pour vous. Lequel de ces trois extraits n'est pas un morceau de Julien Doré ? Tendez l'oreille, on écoute.

0: Alors, lequel de ces morceaux est l'intrus? Le 1, le 2 ou le 3?
1: Le 3ème bien évidemment, j'ai reconnu le gros son dub de Stead Hike Patrol.
2: Le groupe jouera d'ailleurs ce week-end au Dub Camp Festival à jouer sur Erdre. Alors, pour les fans de musique reggae et dub, ne manquez pas l'événement.
3: Bref, en attendant le week-end et pour terminer cette météo, demain, à Nantes, le soleil se lèvera à 6h18 pour se coucher à 22h04. Très bonne journée à l'écoute du son unique.

0: Bonsoir. Bonsoir, mesdames et messieurs. Messieurs. Ce soir, ensemble, nous allons essayer d'expliquer un mot. Ce mot, nous ne le connaissons pas. Cependant, mesdames et messieurs, nous allons essayer de le découvrir ensemble. Mesdames et messieurs, le mot de ce soir est, découvrons-le,
1: Parcavieux.
0: Par qui?
1: Ça serait comme un asile.
0: Par Simonix.
1: Ah, par Simonix.
0: Eh oui.
1: Très bien prononcé. Comment c'est la définition, s'il vous plaît?
0: Eh bien, c'est très simple, Eric. Pour expliquer parcimonieux, pour cela, mettons-nous en situation. La situation, Eric. Je suis donc à la mairie. Je suis employé de la mairie.
1: D'accord. Bonjour, monsieur.
0: Bonjour, madame.
1: Monsieur. Je viens pour changer ma carte d'identité.
0: Oui, vous montez au premier étage, bureau bleu.
1: Ah, d'accord, merci beaucoup. Ah, bonjour, madame.
0: Bonjour, monsieur.
1: Monsieur, pardon. Je viens pour changer ma carte d'identité.
0: Oui, pas de problème, bureau 222. Allez-y, ah, vite, ça va fermer.
1: Oh, d'accord, merci. Bonjour, monsieur.
0: Madame.
1: Madame, pardon. Je viens pour ma carte d'identité.
0: Oui, allez au bureau 44,
1: maintenant. Oh là là, mais ça commence à bien faire, c'est où alors?
0: Nous, à l'administration, on est vraiment parcimonieux.
1: C'est vrai. Et dès que j'arrive, il me dit, non, c'est par ici, monsieur. Non, c'est par ici, monsieur.
0: Nous ne voyons pas d'autre explication.
2: J'ai pas fait semblant, je te jure. J'ai jamais dit non. J'ai pas fait semblant, je te jure. J'ai jamais

Je m'appelle Bernie Noël. J'ai 29 ans. Bientôt 32. Je suis député. Je possède un chat, Momo. Momo est un chat depuis de nombreuses années, mais c'est également un félin. Voilà. C'est Momo. Voilà. Voilà, c'est un chat qui est assez facile à, c'est un chat qui est facile à nourrir, c'est un chat que je peux emmener très facilement dans les déplacements.

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1: Bonsoir à tous. Chacun est appelé à la prudence face au risque d'incendie. Risque élevé en Maine-et-Loire et en Vendée. Les deux départements sont en vigilance orange au feu de forêt. Les habitants sont invités à ne pas jeter de mégots par terre et à faire des barbecues uniquement dans des endroits prévus à cet effet, jamais en forêt. L'autre appel à la vigilance concerne la consommation d'eau. L'objectif est que chacun économise cette ressource alors que la chaleur grimpe. C'est le cas en Vendée où il est interdit d'arroser les pelouses et de remplir les piscines. En Maine-et-Loire, l'arrosage des massifs arborés et fleuris est interdit entre 8h et 20h et celui des potagers interdit entre 11h et 18h. Dans ce contexte, les députés sont appelés à se prononcer aujourd'hui sur une nouvelle motion de censure. Elle a été déposée par les écologistes à l'encontre du gouvernement pour dénoncer son impréparation face à la canicule. Les socialistes ne voteront finalement pas cette motion de censure. Un repreneur pour Ngo Shoes, l'entreprise nantaise qui fabrique des baskets éthiques. Elle vient d'être reprise par Graphy Océane, société spécialisée dans la sérigraphie et la broderie, installée à Thoiry-sur-Loire. Ngo Shoes avait été placée en redressement judiciaire en décembre dernier. Avec cette reprise, elle espère diversifier l'activité en développant par exemple la vente de t-shirts et de casquettes personnalisées. Un port soucieux de l'environnement, le port de plaisance de Comberges à Saint-Michel-Chef-Chef en Loire-Atlantique, vient d'obtenir la certification port propre. Des aménagements ont été effectués pour adapter le lieu aux évolutions environnementales, par exemple une zone de tri sélectif, la récupération de l'eau de pluie ou encore une pompe pour éviter que les eaux usées des bateaux soient déversées dans la mer. Le foot est l'un des chocs des huitièmes de finale de la Coupe du Monde ce soir. Portugal-Espagne à 21h. On suivra aussi dans la nuit États-Unis-Belgique. La météo, une journée très chaude et ensoleillée demain en Pays de la Loire. Les températures maximales attendues ce mardi, 40 à Saumur, 39 à Nantes et 38 à La Roche-sur-Yon. Bonne fin de journée sur Sun et rendez-vous très vite pour un nouveau point sur l'actualité.
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0: Ton Yourcenar, il a gagné le Tour de France?
1: Bah non, mon Poulidor non plus. Hein.
0: Yourcenar, est-ce qu'il a gagné le Tour de France?
1: Mais c'est une femme.
0: Et Jeannie Longo, c'est pas une femme? Jeannie Longo, c'est pas une femme. Ah, il va me dire que Jeannie Longo, c'est pas une femme. C'est pas une femme, Jeannie Longo?
2: Oh, putain!
0: Dis alors!
3: Ah, oh, ça, il nous fera chier. On n'est pas sorti de l'auberge.

0: Peut-on? Je n'ai de bouxiste de tension. On vient m'interviewer. Je peux même plus parler. Oh, j'espère qu'au paradis, les filles, c'est interdit. Hein. Ah, l'amour, hein, j'en ai ras-le-bol. N'empêche que tout le quartier y a pensé. Hein. Mes voisines, la concierge, son chien, ma belle-mère, mon beau-père. Ma femme, elle est partie en courant. Tenez, mon père, c'est un. Je trouve qu'il a les yeux en chaleur. Il a de la même que je suis avec lui sans sel. Allez hop, crac. En échange du fric qui m'a piqué. Oh, je peux faire rigoler. Percepteur. Oh, percepteur.
1: Vingt-deux heures.

0: Bonsoir et bienvenue au Camoulox avec deux nouveaux candidats. À gauche, Gilou. Bonsoir Gilou.
1: Oui, bonsoir. Je m'appelle Gilou, j'ai 32 ans, je suis anesthésiste à l'hôpital de Lyon.
0: Anesthésiste ?
1: Oui, c'est-à-dire que je n'endors que les femmes qui s'appellent Agnès.
0: Très bien, vous êtes marié ?
1: Je me marie la semaine prochaine.
0: Ah oui, et comment s'appelle l'heureux élu ?
1: Je ne sais pas encore.
0: Un hobby ?
1: Non, un zodiac à moteur, j'aime pas la voile.
0: Ah bon, non, mais enfin, je l'ai laissé tomber. À vos côtés, il y a Hervé. Bonsoir Hervé.
2: Oui, bonsoir, je m'appelle Hervé Morille, j'ai 47 ans et je suis l'ancien chanteur de Kiss.
0: Non, c'était vous ? Vous pouvez nous faire un petit air de Kiss pour que tout le monde se souvienne ?
2: I was made for love and you, baby.
0: Parfait. Vous êtes marié ?
2: Oui, avec l'ancien chanteur de Motorhead.
0: Une passion, un passe-temps ?
2: La peinture.
0: Quel style ?
2: Les volets. J'aime bien peindre les volets.
0: Bien, on va pouvoir commencer cette partie. Ma doudou joue du biniou.
2: Pierre Billon.
1: Je passe.
0: À vous la main, Gilou.
1: Je brûle un Ginoff et je loue Georges Belair.
0: Bien joué. Vous marquez 8 merguez. Hervé, mercantile ou Savannah ?
2: Je bois un couscous et je marie ma chatte.
0: Marie ma chatte, c'est la carte mystère.
2: Et avec ceci ?
0: Ah, ce sera tout, merci. Bien joué. Vous garnissez votre salopette de 5 jetons. Gilou, il ne vous reste que le tire-poulet ou l'arrache Cosette. Vous pouvez bien sûr réfléchir. Gilou ?
1: Je tente le tiramisu malgache.
0: Ah non, vous ne pouvez pas. Il y a Linda le mec qui mange sa culotte en diagonale. Vous reculez donc de 3 espadrilles. Hervé ?
2: Je pêche un tire-fesse et je m'habille comme Tex.
0: Vous avancez de 6 bulots. Gilou ?
1: Je savale une abeille et je...
3: Camoulox !
0: Bravo Hervé, vous êtes notre finaliste. Et évidemment, un petit mot avant de se quitter, messieurs.
2: Tang ?
1: Tang ?

0: Bref, j'avais passé un entretien d'embauche que je pensais avoir raté.
1: Do you speak English?
0: Yes.
1: Where are you from?
0: Yes. Mais ils m'ont engagé, à l'intendance. Ils m'ont dit que je ferais tout et rien.
1: Fais tout et rien.
0: Je me suis rendu compte que je faisais tout, eux ils faisaient rien. En y repensant, j'ai compris pourquoi ils m'avaient pris.
1: Vous demandez quoi en termes de salaire?
2: De l'argent?
0: Je faisais du café, je rechargeais les photocopieuses. Un jour, Fabien m'a dit:
3: c'est les chiffres, putain, ça marche plus, regarde!
0: J'ai fait semblant de taper des trucs compliqués, j'ai pas utilisé la souris pour faire américain, et à un moment, j'ai juste appuyé sur Vernum. J'ai dit:
4: c'est réparé.
0: Il m'a dit:
2: t'es un génie.
0: J'ai pensé:
4: t'es un couillon.
0: T'as rien. Au bout d'un mois, j'ai compris pourquoi un bureau s'appelait un bureau. Jean-Louis était le trombone. Tout le monde le pliait dans tous les sens, il reprendra jamais sa forme initiale.
1: Vous avez entendu ce que j'ai dit, Jean-Louis?
2: Oui.
0: Francis, c'est le scotch, il te lâche pas.
1: Vous êtes sûr?
2: Oui.
0: Elle, c'est la colle. Elle sent bon, mais elle est saoulante.
5: Je t'ai pas raconté mon week-end. Comme il faisait beau avec mon mari Christian, on est allé à la campagne, près d'un lac. On a fait du pédalo.
0: Je m'en bats les steaks.
6: C'est incroyable.
0: Jean-Michel, c'est la graffeuse. On le trouve jamais. Et Fabien, c'est le post-it. Il est voyant, collant, et il s'affiche partout.
7: Elle a un cul. Elle me dit oui, je lui dis pas prout. Hein.
0: Je me suis demandé si j'étais aussi une fourniture de bureau. J'ai compris que j'étais la poubelle. À leurs pieds, à la débarrasser de ce qu'ils voulaient pas. J'ai tout jeté, j'ai dit:
2: je pars.
0: Le scotch m'a dit:
1: vous êtes sûr?
0: J'ai dit:
2: oui.
0: Il m'a dit:
1: vous aurez rien.
0: J'ai dit:
2: c'est pas un problème.
0: C'était un problème.
1: Vous êtes sûr?
0: Non.
2: Oui.
0: En partant, je leur ai dit d'aller bien se faire foutre.
2: Au revoir.
0: Bref, j'ai eu un job.

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0: Qu'est-ce que t'alambiquais ? On t'a refourgué un bibop ?
1: Non, c'est le portable de Pascal Obispo.
0: Oh, tes conneries.
1: Je te jure, je l'ai trouvé par terre près d'une bagnole après le concert. Et là, tout à coup, il sonne.
0: Et alors ?
1: C'était lui en personne qui me demandait mon adresse pour venir le récupérer.
0: T'as couché avec Obispo ?
1: Mais non, il a préféré passer cet après-midi et là, il va pas tarder.
0: Mais c'est bizarre comme ça, t'es complètement folle, je suis même pas coiffée. T'as pas du shampoing sec ?

0: Bonsoir les garçons, bonsoir et bienvenue dans le magazine de l'extrême et du grand reportage. Pour notre premier numéro, j'ai le plaisir d'accueillir sur le plateau un de nos meilleurs journalistes, j'ai nommé Jean-Michel Ranu, qui rentre tout juste d'un reportage jusqu'au bout de l'extrême. Jean-Michel, bonsoir. Tu as enquêté pendant plus de 8 mois, souvent dans des conditions de tournage très difficiles, parfois même au péril de ta vie.
1: Ouais.
0: Alors avec ton équipe, vous êtes resté longtemps sur place pour vous infiltrer, et je crois que tu as rapporté des images terribles.
1: Oui, tout à fait, oui. Vous voulez les voir?
0: Bah oui.
1: Ah d'accord, ok.
0: Merci.
1: Alors... Non, c'est pas... Où est-ce que je les ai rangés?
0: Bien, Jean-Michel, tu vas être gentil de te manier parce que nous sommes à l'antenne, là.
1: Allez, voilà.
0: Ah.
1: Non, c'est pas ça. Oui.
0: Allons-y.
1: D'accord.
0: Voilà, allez. Alors.
1: En fait, j'avais fait des photos, mais elles sont pas encore développées. Alors là, c'est plus des notes de voyage, hein, des impressions que j'ai jetées comme ça sur le papier. C'est brouillon. Hein.
0: Mm-hmm.
1: Non, mais je vous avais prévenu, je suis pas journaliste, j'y connais rien.
0: Voilà, ce magazine est terminé. Et quand je dis terminé, je veux dire terminé pour toujours, vous l'aurez compris.